c'est une bonne vallée. Mais non, à part tout, on va pas avoir des armes. Tous sommes vallées.